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2: Si demain dans ta rue, ou si demain dans ta ville, on te montre du doigt parce que t'as les cheveux comme ça, ou parce que tu t'habilles comme ça, dis-leur que ce sont des pervers. Voici troisième sexe.